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Une visite du groove stéphanois, on a écouté L'Entourloupe, suivi de Radical Junkie Pop dans son projet Tiers État, et Zed Youn Pavarotti, soutien ta scène locale, sur Radio Dio.

0: Une brève visite du hip-hop malien, on a écouté Way Soldat, suivi par Cosby et Calibre 27 sur Radio Dio 89.5 et radiodio.org.
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1: Hip-hop sur le 8-9-5 de Dio avec Freestyle Made in Toilets, suivi par Altarba et Asocial Club.

System. Dead Prez a été précédé par Pharon, que l'on écrit F-A-H-R-O-N, sur le 895 de DIO. 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

Le duo stéphanois Guess What a été suivi par Tony Allen en featuring avec Sampa The Great, puis le rappeur Mickey Blanco. Vous êtes bien sur le 895 de Dio.

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1: YMNK a été suivi par Métaux sur la station Libre, Sauvage et Impertinente.

Le morceau de Mind the Beats a invité en featuring Scalpel et La Pache, alors que celui de Rumble a invité Rhyme Time. Et après, c'était Sabrina Belawel, sortie sur le label Infiné, sur le 895 de Radio Duo.

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l'électro de Renard et Trifème en duo, suivi par Monsieur Saï et par 81355 sur le 895.

0: Ça rappe, mais pas vraiment. Sur le 8-9-5 de Dio, on a écouté Marché Noir, Neighbor, et le rappeur René, Arme.
1: On rappe aucun ongle.

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0: Radio-Dieu.org en streaming et 895 dans les alentours stéphanois. On a écouté Tout en velours. Ça a été suivi par le projet solo extrait de De Boule Vanille qui s'intitule Danse, musique, Rhône-Alpes.
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On a été dans l'Afrique du Sud des années 70, écouter The Movers, et à l'instant, moi, ça m'a plongé un peu dans l'ambiance du Bayou, la rencontre de Mavis Staples et Levon Helm sur le 895 de Duo.

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On a écouté le MC Stéphanois à l'arrache, j'ai nommé Missier Blodia, ça a été suivi par une mixtape de DJ Fish et un featuring de Situ Kudadje, et à l'instant extrait de la Very Bass Tape de Nivek sur le 895 de Radio Duo.

On a écouté l'électro de Follow, F-O-2-L-O, suivi par le rap Jeshi, J-E-A-S-H-I. Et enfin le dance Silly Boy du militant queer Lynx, L-Y-N-K-S, sur DIO 895.

0: Goodbye Kings a été suivi par Jonathan Balzano Brooks, puis Équipe de foot, tous les contrastes du rock sont sur le 895 de Dio.
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0: Que des groupes avec des noms compliqués sur duo The Kift, Traditional Monsters et Working for a Nuclear Free City. Voici Deerhoof.
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Puisqu'on est sur le 895 de Radio Dio, on parlait transmission avec Klaus Tinto. Et maintenant, Régis Turner a un problème de mémoire.

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0: Au sortir de l'occulte, dans cette série très 70s avec le groupe L'Épée, libérons-nous de la noirceur avec un jeté de paillettes en forme de pompon sauvage.
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0: Vous écoutez radiodio.org ou Radiodio sur le 895. Vous avez été enfumé par bras, reprenez une bouffée empoisonnée de tête de cerf qui n'aime personne ni les fils à papa. Puis, laissez-vous aller à l'implicite avec Bim Bim Véry du crew Système Magique.
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Après cette misanthropie synthétique de Trotsky nautique, puisque tout le monde l'aime, chantons la guerre avec Poupard. Et dans cet état d'urgence, partons en vacances avec couverture de survie.

On a écouté Camellia Sparks avec 3 S. Ça a été suivi par Tonnerre et Bikai et Laudanum, sorti sur le label We Are Unique Records.

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On a écouté D.F. Sanders, ça a été suivi par Théa, parisienne sortie sur le label stéphanois Pont Futur, et à l'instant Scuffles sur le 895 MHz.

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1: On a écouté Holo avec deux O et deux L. Ça a été suivi par DJ P2N et Barra Frequencia.

0: Le projet grenoblois KOI, K-O-I-I, a été suivi par la musique de Sébastien Guérive sur Dio, en hertzien 895, sur web, radiodio.org.
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Le duo de Isha et Limsa Dolnay a été suivi par le troublion étouffante musique de Delek, suivi par la rappeuse anglaise BXKS sur Duo.

0: On a été à Grenoble, écouter T2LS, et puis traverser d'un grand coup d'avion vers l'Amérique du Sud. On a rejoint les chanteuses Flore des Rap et Anna Tijoux.
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On a écouté Ariana Monteverdi, ça a été suivi par la planerie, solo de basse de Frise Lumière et tout de suite, c'était la lyonnaise Anna Jo sur Dio.

On a écouté Griffe, G-R-I-F-E, suivi par le groupe nantais Swirls et à l'instant le groupe Parquet sur Radio Dio, Radio Dio, Radio Dio, Radio Dio.

Radio Dio te propose des groupes de la région dans laquelle tu habites peut-être, si tu nous écoutes sur le 89.5 en FM. On a écouté le rock occitan venu des contrées auvergnates de Brama. Ça a été suivi à l'instant par le trio clermontois Monta Nita. Place au classique.

On a écouté un titre de Fugazi, extrait de l'album The Argument, sorti sur Discord en 2001. Ça a été suivi par les Anglais de Gurriers sur Duo 895. 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

89.5 Radio Audio, on a écouté les Heptones, ça a été suivi par le groupe jazz français Solarship, puis par la soul d'Irma Thomas.

112 Brass Band, suivi par Clouds in Headlock et MC Confucius, le hip-hop a du groove sur le 895 et le groove va se salir avec trois tubes de trap 2020.

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2: Si vous avez prêté attention aux paroles, on y parle de thunes, de drogue, de meufs et de sapes qui ont la classe. Vous venez d'écouter trois représentants de la trappe récente et contemporaine sur le 895 avec Armani White, Sick

On a écouté Nina Hagen, suivi des Suisses de Massico et de Najma, un titre extrait de la compilation Rare Global Pop 80s, sorti sur le label Kramdisk.

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0: Livre Noir a été suivi par un projet du label Petrol Chips qui s'intitule Nuage Fou, puis par le groupe This Will Destroy Your Ears. Nous allons détruire vos oreilles sur radiodio.org ou le 895 à Saint-Étienne et alentour.
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C'était donc un extrait de la cassette de Bravo Tunki et on écoute tout de suite Régis Turner et sa chanson d'amour, Les cours de maths.

Vous êtes toujours sur Radio Dio et on vient d'écouter un morceau de Lio qui s'appelle « J'aime un fantôme » et un morceau de Sainte qui est une musicienne de Nantes, Anne-Sophie Lecrureur. Et maintenant, on va écouter Archer Cassé.

vient d'écouter Archer Cassé, qui sait mettre des mots sur les douleurs de notre temps. Et maintenant, on va écouter Lytics.

C'était un extrait du vinyle de la Au revoir la société étrange, sorti sur SK Records, et on continue avec une cassette de Monotrophie, sortie elle aussi sur le label SK Records de Lyon.

C'était donc un extrait d'une cassette de Monotrophy et on va maintenant écouter un extrait d'une cassette de Les Dauphins et la Science, un groupe de Bruxelles. Et on continue dans la musique kraut et répétitive.

La prochaine cassette est une cassette éditée par Dain Lin Lin, qui n'est autre que Romain du groupe Baladur, et qui a ramené de ses voyages à Java, à Bali ou encore à Sumatra des enregistrements faits sur place. On va en écouter un, donc on excuse un peu la qualité, parce que tout a été enregistré sur place au téléphone en 2015. On écoute.

C'était donc Balladur et leur chanson Angka Satu, qui est une reprise d'un musicien, d'un chanteur indonésien qui s'appelle Kaka Andika. Et ce titre est tiré de l'album La Vallée étroite, sorti sur le Turc Mécanique l'année dernière. Et on continue maintenant avec TG Gondar, un chanteur bruxellois.

On a écouté la musicienne lyonnaise Cassidy. Ça a été suivi par Quentin Sauvé, puis le groupe Peter Kernel sur le 8, 9, 5.

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On a écouté Bixiga, Setenta, le groupe brésilien enchaîné sur la musique du producteur réunionnais nommé Label, L-A-B-E-2-L-E.

0: Le son de Blind Prophet suivi par Tikai Maïdza, puis Shabazz Palace. Vous êtes bien sur Duo.
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le 22 bar de Dominique A. Vous écoutez Radio Dio. Et voici maintenant le morceau The One I Love de Blonde Redhead.

Un truc un peu à la Lou Reed, un peu à la Suzanne Vega aussi. C'était Haïm, ça s'écrit H-A-I-M sur Radio Dio. Et voici maintenant 9 minutes assez incroyables qui sont signées par un groupe qui s'appelle Black Country New Road. Et le morceau, lui, il s'intitule Sunglasses.

0: Ma saleté d'espérance par Rosé. Et juste avant, il y a eu Express Yourself par Charles Wright avec un W.
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Dans ta face, tu viens d'entendre Metal Urbain, les Stéphanois de Los Casos et Fax, F-A-C-S, sur le 895 de DIO.

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0: Tes oreilles ont été ravies par It Girls, suivie de Sophie Jamieson. 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

Avec The Gate, puis Daniel Johnston, faisons de la folie une arme en forme de musique invalide sur le 895 de Radio Dio. The Gate est un projet artistique destiné aux adultes ayant des difficultés d'apprentissage à Londres. Ils font une émission de radio hebdomadaire, Get Kicks, tous les mardis sur Résonance FM. Écoutons maintenant les Harris qui font aussi une émission de radio, Radio Tisto, sur Radio Libertaire. Les Harris, c'est un projet qui est né dans la rencontre entre Sonic Protest et l'hôpital de Jour.

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Pour plus de vrilles dans les transistors sur Radio Dio, c'était Vin de Spritz, sorti sur le label lillois de musique brute, Label Brut. Puis Too Hot for Candy, des artistes de l'assaut londonienne Heart and Soul, qui font de la musique avec des personnes en situation de handicap mental et des personnes autistes. Et maintenant, c'est Brut Pop, une association qui travaille sur la question de l'accessibilité à la pratique musicale avec un public autiste ou en situation de handicap mental ou psychique.

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Radio Duo reste une inépuisable agence de voyage. La preuve avec à l'instant Madala Kunele en duo avec Sibusile Xaba. Ça a été suivi par la harpe et la voix de Seris Afana.

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toutes les dingueries sont sur le 895, la preuve avec la collaboration de Brigitte Fontaine et d'Areski Belkacem qui détruisent le patriarcat. Ça a été suivi par le duo de Brisa Rocher et Don Nino qu'on appelle RAD, R-A-D.

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1: À l'instant dans ta face sur Dio, c'était Fauna Nova, New Brutalism et Panic Shack.
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Un tube mélancolique de Coco Rosie a été suivi par Amami sur Radio Dio, libre, sauvage, impertinente. 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

écouté une légende du rap en la présence de Ghostface Killa. Ça a été suivi par les Belges de Glass Museum et le micro de Jazz Brack. Et enfin la planerie de Dièse avec un Z comme dans Radio Dioz 89.15.

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3: Salut, vous écoutez Radio Duo, bienvenue dans une heure de musique. Voici pour commencer Clipping.

C'était Mark B and Blade sur Radio Dio, et juste avant il y a eu Stormzy avec Shut Up. Et maintenant voici Eto and Superior.

C'était Strangers on a Train par Lovage. Juste avant, il y a eu Rain par DJ Muggs. Et voici maintenant Quell Chris, Obamacare. Quell, ça s'écrit Q-U-E-2-L-E.

0: C'était Wilma Vritra et voici maintenant Jürgen Blackrock, B-L-A-K-R-O-K.
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Saint-Étienne à l'honneur sur le 8-9-5. On a écouté Jean-Pierre Marsal, sorti en autoproduction, suivi par Saffronize, sorti par le label We Are Unique, et à l'instant 111, 111, sorti par le label stéphanois Le Cri du Charbon.

On ne présente plus DJ Shadow, mais on présente Endox Electric, sorti sur le label Bongo Dio. 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

était dans la frange occidentale de la France DIY avec le duo Brotchen des Stodes, sorti chez Epis Records. Ça a été suivi par Bed et par Diffie Sanders.

0: Pénélope Antena a cédé la place aux Stéphanois Brick Argent, puis à DLGZ, groupe sorti par Araki Records et Do It Youssef.
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La voix du MC que l'on nomme Waraba en compagnie des Stand High Patrol a été suivie par le rappeur ricain Gaïs Guevara sur le 895 de Dio.

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Sur le 895, tu viens d'écouter Rature, R-A-T-U-R, venu de Lille. Ça a été suivi par Alpha One et Gilles Barthé, sorti sur le label Teenage Menace.

Les Viagra Boys ont cédé place à un homme pilier du hip-hop dans toutes les disciplines et depuis ses débuts, j'ai nommé Ramelzy. Et ensuite, on a écouté Leo Stay Trill sur le 895.

À l'instant, tu viens d'entendre Léonie Pernet, ça a été suivi par Guédra, et enfin Maïssi en featuring avec Coup de Cat. 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

0: du rap de tous les continents sur le 895 de Dieu. On a écouté le jeune Stéphanois, Paul Nord. Ça a été suivi par Ouija Mac et ensuite par MC Ala en compagnie du producteur Deb Master.
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On a écouté Camellia Sparks avec 3 S. Ça a été suivi par Tonnerre et Bikai et Laudanum, sorti sur le label We Are Unique Records.

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1: On a écouté Holo avec deux O et deux L. Ça a été suivi par DJ P2N et Barra Frequencia.

0: Le projet grenoblois KOI, K-O-I-I, a été suivi par la musique de Sébastien Guérive sur Dio, en hertzien 895, sur web radiodio.org.
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0: À l'instant, c'était Fiesta, Enel Vasio, suivi par le Suisse Louis Jucker, en compagnie du nouvel ensemble contemporain. 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

89.5 MHz, on a écouté Parade, Xenos et Klezmers à l'Est, libre, sauvage et impertinente, c'est un besoin vital. Vous écoutez Radio Dio.

on a écouté le projet Tourangeau, Mossai Mossai. Ça a été suivi par Lynx, venu de Boston, Massachusetts. Vous êtes sur le 895 de Radio Tio.

On a là écouté le tube Toutes les nuits du groupe Les Calamités. Ça a été suivi par la suave sensualité du groupe Deleyaman sur le 895 de Dio.

On est remonté en 1971 pour écouter Vinis, puis la contrebasse de Bruno Rousselet, échappé du projet Ellington Consequences. Et à l'instant, vous êtes régalé avec The Fawns, F-A-W-N-S, sur R-A-D-I-O-D-I-O.

On a écouté la franco-tunisienne Wifa. Ça a été suivi par Queen Omega, dont la voix porte depuis Trinité et Tobago, sur l'agence de voyage Radio Dio.

On a écouté Spitfire, la rencontre sous perche de Ground Nation et Brain Damage. Ça a été suivi par les Belges de Echt et à l'instant le rap strasbourgeois de Nebu sur le 895 de Duo.

0: On a écouté la production sous caféine de Dub Traveler, suivie de celle sous camomille de Some Dub Stories. 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

0: Slow Week Riz et Dean Rodney en forme de psychophonie pour plus de vrille dans les transistors sur le 895 de Radio Dio. Slow Week Riz est un artiste de Barner 16, un réseau inclusif d'artistes basé à Hambourg avec et sans ce que certains appellent un handicap. Embarquons dans le camion bleu de Fantasio et les Turbulents, sorti par les Lillois de Label Brut.
1: 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Il y a la batterie est pétée. Elle est niquée. Greg va jamais le réparer. Il vient de la Belgique.
2: Oh, le gars, c'est smelly!

Avec The Gate, puis Daniel Johnston, faisons de la folie une arme en forme de musique invalide sur le 895 de Radio Dio. The Gate est un projet artistique destiné aux adultes ayant des difficultés d'apprentissage à Londres. Ils font une émission de radio hebdomadaire, Get Kicks, tous les mardis sur Résonance FM. Écoutons maintenant les Harris qui font aussi une émission de radio, Radio Tisto, sur Radio Libertaire. Les Harris, c'est un projet qui est né dans la rencontre entre Sonic Protest et l'hôpital de jour

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C'est difficile pour moi d'être tonton. Je sais pas ce que c'est. Ça me fait un peu peur. En même temps, ça me fait des émotions. Mais j'espère que quand on est tonton, c'est pas comme ça qu'on prend un coup de vieux, quoi. Parce qu'on peut être tonton et être adolescent, on peut être tonton aussi, quoi. On ne sait pas que quand on...

0: Deux groupes venus de Lyon. On a écouté Antenne E et Lulu sur Radio Dio.
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Les Anglaises de Mermaid Chunky ont été suivies par Virginie B, venue de Montréal, et Anadol, en compagnie de Marie Cloque, en duo sur le 895 de Radio Duo.

0: Le sound system ODG pour On Dub Ground a été suivi par Mangan, Lila Downs et Sean Couty en compagnie du groupe Egypt 80. 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

C'est Charlie Olex sur Radio Dio 89.05. 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

On a écouté le béninois Serge Ananou, suivi par la chanteuse angolaise Lucia de Carvalho. Et tout de suite, c'était le groupe marseillais Téménique Électrique. Vous êtes bien sur le 89.5 de Radio Duo.

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1: On a écouté les Nagoya Marimbas de Steve Reich. Ça a été suivi par les voix des chanteuses de Cocagna. Et tout de suite, c'était l'accordéon et la voix de François Castiello dans le groupe duo Virage sur le 895 de Radio Dio.

On a écouté le groupe Klimperei en compagnie de Pierre Bastien. Ça a été suivi par le saxophone fou et la batterie de The Brumps. Et à l'instant, le groupe Pram sur le 895 de Radio Duo.

895 Radio Dio. On a écouté Jokari et à l'instant Céline Peacock de groupe extrait du label Another Records. Au milieu entre les deux, il y avait le groupe OPAC, O-P-A-C, sur radiodio.org.

0: La colonie de vacances, puis Amil and the Sniffers, 8, 9, 5. Musique furieuse pour oreilles curieuses.
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0: Les Cannon Fodder suivis des Dust Lovers sur le 89.5 du Matou Malin de Radio Audio.
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communication et de gestion. La seule planche de salut pour les timoniers désorientés réside-t-elle dans l'application du slogan des pourfendeurs de rationalité à la recherche de l'excellence

des organisations. Paris 1982, référence. Face à cet apparent bouleversement dans la considération portée à la pensée formalisée en matière de gestion. Bouleversement qui a souvent fait dire que désormais le roi était nu.

Le duo Sleepwear Mods suivi par Liesa van der AA et tout de suite, et bien c'était BT93 sur le 89.5 de Radio Duo. 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

On a écouté Grimes, sorti sur le label 4ID, ça a été suivi par Everything Is Recorded, sorti lui sur XL Recordings, justement. Vous êtes bien sur le 895 de Duo.

radiodio.org ou le 89.5 berce vos oreilles avec Christophe Ménassier suivi de Livre Noir et tout de suite on était à Saint-Étienne sorti chez Z Prod le Rémi Godilla Sextet. On continue en local pour la scène spéciale dédicace voici Graham Mouchnik.